Photoportrait, photo du passé, photo palace et du temps passé à rêvasser. Où sont-ils passés? Ces souvenirs, sourires en céramique cassée, ils traînent toujours entre quatre murs glacés, chemin tracé. J'ai embrassé ceux qui m'embrasaient, j'ai fait le ménage au lieu de croiser les bras et me laisser caser. Hélas, trop n'ont pas vu le sablier arriver, croyant que le temps ne pourrait jamais les contrarier. Je reviens sur eux, les prisonniers d'une capsule sans issue, tristement tissés et le vice dans leur propre tissu. Social mis sur le présent mébris par leur absence, convaincus qu'ils n'ont aucun contrôle sur leurs circonstances. Des ascenseurs qui tout seuls vers le sous-sol font leur descente plaisante et renversent la boussole. C'est un faisceau, un vaisseau suspendu dans l'espace, noirceur délaissante, la lumière très